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0: La Belgique est à la fois un pays très ancien et indépendant depuis peu. Les Belges ont été mentionnés pour la première fois, il y a 2000 ans, par Jules César dans son livre sur la guerre des Gaules. Toutefois, durant des siècles, la Belgique n'a été qu'une partie d'un ensemble plus vaste d'États. Le pays n'a accédé à l'indépendance qu'en 1830.
1: Le 4 octobre 1830, le gouvernement provisoire proclame l'indépendance des 9 provinces belges. Il charge une commission d'élaborer une nouvelle constitution. Le 10 octobre, il convoque des élections pour élire un congrès national. Le congrès est élu au suffrage direct, mais le système censitaire limite à 45 000 hommes le nombre d'électeurs. Le vote a lieu le 3 novembre, seuls 30 000 citoyens se présentent. Le congrès se compose de 200 membres, issus principalement de la bourgeoisie. Il se réunit pour la première fois le 10 novembre. Jusqu'à cette date, les pouvoirs exécutifs et législatifs étaient exercés par le gouvernement provisoire. Il gouverne par décret. Il proclame certaines grandes libertés, comme les libertés d'association, de la presse, de conscience et d'enseignement.

0: La fête nationale est fixée au 21 juillet par une loi du 27 mai 1890. C'est le 21 juillet 1831 que le premier roi des Belges, Léopold Ier, a prêté le serment constitutionnel. Il a prêté serment de fidélité à la Constitution belge, élaborée par le Congrès national et reconnue le 7 février 1831, ainsi qu'aux lois belges. Un soir, après les chaudes journées de septembre 1830, quelques jeunes gens entrent dans le café de « L'Aigle d'Or », rue de la Fourche à Bruxelles. On offre aux jeunes patriotes le salon du premier pour se reposer. C'est au milieu des paroles généreuses, des rires et des refrains de ces jeunes soldats de la liberté que l'un d'eux, un certain Genval, se met à réciter les vers d'un texte qu'il avait composé et qui traduit les aspirations des révolutionnaires à ce moment-là. C'est ainsi que l'on raconte la naissance de l'hymne national belge en 1830. Si l'anecdote n'a peut-être pas de valeur historique, il est cependant certain que la première Brabançonne fut écrite par Louis-Alexandre Deschet, mieux connu sous le nom de Genval. En 1860, elle fut une fois encore remodelée, mais cette fois, non pas par son créateur, mais par le premier ministre Charles Rogier qui adoucit fortement les paroles virulentes adressées par Genval à l'égard du prince d'Orange, Guillaume de Nassau.
1: Ô Belgique, ô mère chérie, à toi nos cœurs, à toi nos bras, à toi notre sang, ô patrie. Nous le jurons tous, tu vivras. Tu vivras toujours grande et belle. Et ton invincible unité aura pour devise immortelle, le roi, la loi, la liberté.
0: Quant à la musique de la Brabançonne, elle fut écrite pendant les journées de septembre par François Van Campenou. La première exécution publique de l'hymne national belge a eu lieu au Théâtre de la Monnaie, au début du mois d'octobre 1830. La partition primitive a également été modifiée, afin de l'adapter aux paroles de Charles Rogier. En réalité, il n'existe pas de version officielle de « La Brabançonne ». Différentes commissions ont été chargées d'examiner le texte et la mélodie de « La Brabançonne » et d'en établir une version officielle. Leurs travaux n'ont jamais abouti. Néanmoins, une circulaire ministérielle du ministère de l'Intérieur du 8 août 1921 décrète que seule la quatrième strophe du texte de Charles Rogier doit être considérée comme officielle, tant en français qu'en néerlandais.

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1: Il est 9h. Nous fêtons aujourd'hui 21 juillet, Saint-Victor. Saint-Victor est le patron des meuniers, des ébénistes et des personnes victimes de torture. Il est invoqué pour soulager les coliques et pour ne pas être frappé par la foudre. C'est la journée mondiale de la malbouffe.

À vous, tous les auditeurs ainsi que toutes les auditrices, animateurs et animatrices, à la direction, à tous les bénévoles et toutes les personnes

Buzet, Robert et Yves de Couvain, Louis et Agnès de Warnon, Didier et Françoise de Noville, Julien de Saint-Bernard et Marie-Thérèse de Profondeville, Simone de Denay, Luce de Mété, Karine et David de Courrières, Léona d'Hugonois et Viviane de Givet. Merci à vous, parrains et marraines, et je vous souhaite une bonne journée de 21 juillet. C'est la fête nationale et avec Radio Chevauchoir. Et aujourd'hui, sur la 105.5, nous avons un anniversaire. C'est l'anniversaire de notre directrice Lisiane. À toi, Lisiane, un très bon anniversaire et une bonne journée à toi.

Et alors, ce 21 juillet, comme c'est la fête nationale, eh bien, allez, je vais vous passer, pour commencer cette émission, la Brabançonne.

Cette matinée, elle nous vient de Tantiliane de Profondeville, qui souhaite un très bon anniversaire à Lisiane. Joie, santé et bonheur, une très bonne journée avec Jean-François. C'est également pour souhaiter un bon anniversaire à Karine Delève, une bonne journée avec Thierry et Eva. À toutes les deux, joie, bonheur et santé. C'est pour toi, Julos et Marie-Thérèse, avec une bonne émission. Tante Eliane, qui on l'offre aussi à la cavalière Patricia, à Annick de Boisdevillers, Sandré et Michel de Fosse-Lavigne, Karine et David de Courrières, Brigitte et André Desgueuzeilles, pour Josette de Biou, Claude et Yvonne de Spa, Eddy et Angélique, pour Véronique de Couvain, pour Marie-Jo Dugonois et Willy de Fosse, pour Léonard Dugonois, Luce de Mété, Chantal, pour le cavalier Marcel, et ainsi que pour Anne-Marie de Jambes, Tante Eliane qui vous remercie de toutes les dédicaces qu'elle reçoit, elle les réciproque et elle souhaite une bon 21 juillet à toute la grande chaîne de Radio Chevauchoir au complet, ainsi qu'à toutes les personnes qui nous écoutent par Internet. Merci beaucoup, Tante Eliane, pour toi et les personnes que tu as citées. Nous écouterons ici Ginette Renault.

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3: Gisèle de Gève souhaite un très bon anniversaire à Lisiane, une bonne journée avec Jean-François. Encore beaucoup d'activités à Chevauchoir et un grand merci à elle. Gisèle de Gève qui l'offre également à Julien de Sarbernard et Marie-Thérèse de Profondeville pour Patricia et Marcel, les cavaliers et la le cavalier et les cavalières pour Eddy et Angélique, pour Simone de Deneil, Eva de Lève, pour Viviane de Givet, pour Tante Eliane de Profondeville, Robert et Yves de Couvain, pour Josette de Biou, Karine et David de Courrières, Gisèle qui vous remercie des dédicaces reçues, qu'elle réciproque et elle vous souhaite à tous et à toutes une bonne fête de 21 juillet. Merci beaucoup Gisèle, pour toi et les personnes citées, Michel Sardou en chantant.
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Agnès de Warnant souhaite un très bon anniversaire à Lisiane. Encore beaucoup d'activités à Radio Chevauchoir et un grand merci à elle et à Jean-François. Bon anniversaire à toi, Lisiane. C'est pour toute la chaîne de Radio Chevauchoir au complet, pour tous les auditeurs et toutes les auditrices, les internautes, les parrains et marraines, les cavaliers 2026, les personnes malades avec un bon rétablissement, pour les handicapés, pour tous les animateurs bénévoles et pour l'anniversaire du jour et aussi pour le saint du jour. Louis et Agnès vous souhaitent un bon 21 juillet et une très bonne fête nationale à tous et à toutes. Merci beaucoup à vous deux, Louis et Agnès, et une bonne journée à vous. Pour vous, nous écouterons ici Sheila Howie qui nous chante ici « Reviens, je t'aime ».

C'est par les ondes de Radio Chevauchoir que je souhaite un très bon anniversaire à Lisiane, joie, santé et bonheur. Encore beaucoup d'activités sur Radio Chevauchoir. Un grand merci à elle ainsi qu'à Jean-François. Et encore beaucoup d'années à faire, oui, donc des activités. C'est pour Monique et Daniel de Florène, Tante Eliane de Profondeville, Véronique de Couvain, Julos et Marie-Thérèse, merci beaucoup pour Gisèle, pour Marise de Roubaix, Josette Francine de Bioux, Robert et Yves, Marie-Jo Dugonois et Willy Defosse, pour Viviane de Givet, Eva de Lève, pour Patricia et Annick de Bois-de-Villers, pour toutes les personnes que je rencontre sous la guinguette de Radio Chevauchoir, avec une bonne journée à tous, un bon verre à Lisiane avec Jean-François et une bonne journée à tous les deux. Ceci de la part de Simone de Deneil. Merci beaucoup Simone, une très bonne journée également à toi. Pour toi, nous écouterons El Bandido.

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5: De Radio Chevauchoir, que je souhaite un très bon anniversaire à Lysiane, joie, santé et bonheur. Une bonne journée avec Jean-François. Encore beaucoup d'activités à réaliser à Radio Chevauchoir avec un tout grand merci. Je souhaite une bonne fête de 21 juillet à toute la grande chaîne de Radio Chevauchoir ainsi qu'aux internautes. C'est pour Marie-Jo et Willy, pour Eddie et Angélique, Simone de Denay, Robert et Yves, pour Jocelyne de Philippeville, Lucien et Marguerite de Biou, Christiane et les enfants, pour les deux petites filles Camille et Maïlie, pour Marie-Thérèse et Julos, merci beaucoup, pour Viviane de Givet, Tante Eliane, pour toute la petite famille de Malien, pour Julien et Marie-Thérèse, je vous dis un tout grand merci des dédicaces reçues que je réciproque. Ceci de la part de Josette Francine Debiou. Merci beaucoup Josette, une bonne journée également à toi. Pour toi, nous écouterons ici un medley de Jean-Claude Lahaye.

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1: Le titre suivant, c'est pour souhaiter un très bon anniversaire à Lisiane. Joie, santé et bonheur. Une très bonne journée avec Jean-François. Et encore beaucoup d'activités à Radio Chevauchoir. Et une bonne journée de 21 juillet à tout le monde. Merci de vos dédicaces que nous recevons et nous les réciproquons. C'est pour toutes nos connaissances avec une bonne journée à tous et à toutes. Ceci de la part de Brigitte et André Desgueuzeilles. Un grand merci à tous les deux, Brigitte et André. Une bonne journée à vous. Pour vous, nous écouterons ici Franck Galan.

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1: On poursuit avec Ginette Renault.

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Le titre suivant, c'est pour souhaiter un très bon anniversaire à Lisiane, joie, santé et bonheur. Une bonne journée à Jean-François. Encore beaucoup d'activités à Radio.

chevauchoir. Un grand merci pour tout. C'est également pour Nicole, pour Claude et Yvonne de Spa, pour Luce de Mété, pour toutes les personnes que je dédicace habituellement, pour Julos et Marie-Thérèse, et pour toutes les personnes qui me font des dédicaces, je les réciproque et je souhaite une très bonne journée de 21 juillet à toute la grande chaîne au complet de la part d'Yvette de Beaussière. Merci beaucoup Yvette, une très bonne journée également à toi. Pour toi, nous écouterons un deuxième titre d'Helmut Lotti.

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0: De Givet, notre animatrice, souhaite un très bon anniversaire à notre patronne Lisiane. Joie, santé et bonheur. Un bon verre à ma santé, une bonne journée avec Jean-François. Et merci d'organiser tout ce que tu fais pour les auditeurs. Continue bien comme ça. Merci beaucoup à toi, Lisiane. Viviane qui l'offre également à Michel et Jacqueline de Bouge pour Marie-Thérèse de Profondeville et Julien de Sarre-Bernard pour Chantal et Marcel, Anne-Marie de Jambes, Monique de Buzet pour Véronique de Couvain, Simone de Deneil, Claude et Yvonne de Spa.
1: Ça y est, t'es blasé, les va-
0: également pour Marie-Jo. Dugo Noir, Tante Eliane, pour Brigitte et André Desgueuzeilles, et pour Loulou d'Ivoire, pour toutes les personnes qui lui sonnent pendant son émission, et également pendant l'émission avec Lisiane. Un grand merci à vous tous et toutes, ainsi qu'un grand merci pour la dédicace que je reçois. Donc, de la part de votre animatrice, Viviane de Givet. Une bonne journée à toi, Viviane, pardon, et un bon 21 juillet. Et elle vous le souhaite également une bonne fête nationale à tous et à toutes. Merci, Viviane. Pour toi, nous écouterons ceci.

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2: Patricia de Malien souhaite un très bon anniversaire à Lisiane. Une bonne journée avec Jean-François, encore beaucoup d'activités à Radio Chevauchoir sous la guinguette. Un grand merci à toi pour tout ce que tu organises. Encore un tout, tout grand merci. C'est également pour Gérard de Courrières, Gilbert de Malien, pour Mireille et maman Marie-Louise, Steve et Carmen, Étienne et Françoise, tante Eliane, pour Daniel et Monique, Josette Francine Debiou, pour Romain, Luce et pour Véronique de Couvain, pour toutes les personnes qui nous font des dédicaces et nous les réciproquons, un bon verre à toi Lisiane avec un bon morceau de gâteau de notre part, de la part de Patricia, Michel et toute la petite famille de Malien. Merci beaucoup à vous. Pour vous, nous écouterons ici Baldo.

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1: Suivant, je vais l'offrir aux parrains et marraines avec un grand merci qui est Madame Valérie, Gisèle de Gève, Marie-Jo du Gonois, Daniel et Monique de Florène, Josette Francine de Biou, Paula de Lève, Monique de Buzet, Robert et Yves, Louis et Agnès de Warnon, Didier et Françoise, Julien et Marie-Thérèse, Simone de Denay, Luce de Mettey, Karine et David de Courrier, Léonard Dugonois et Viviane de Givet. Merci à vous, parrains et marraines. Pour vous, allez, Julos est arrivé, nous, c'est Zorro est arrivé.
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5: Bon anniversaire à Lisiane, une bonne journée avec Jean-François, encore beaucoup d'activités à programmer sur la 105.5 et à la guinguette de Radio Chevauchoir. Merci pour tout ce que tu organises, grand merci à toi et je te souhaite de gros bisous, une belle corbeille de roses sans épines. Je l'offre également à Marie-Jo et Willy. Daniel et Monique, Monique de Buzet, Jocelyne de Philippeville, Josette Francine de Biou, pour Luce de Mété, Eva de Lève, pour Marie-Thérèse et Julien, pour Julos et Marie-Thérèse, merci beaucoup, pour Simone de Deneil, Yvette de Bossier et pour... personnes qui me font des dédicaces et je les réciproque. Merci également à toutes les personnes qui me sonnent pendant mes émissions. Ceci de la part de Robert et Yves de Couvain qui vous souhaitent une très bonne fête nationale en ce 21 juillet. Merci beaucoup, beaucoup Robert et Yves. Une bonne journée également à vous. Pour vous, nous écouterons un géant de papier.

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4: Et bon anniversaire à Lisiane, joie, santé et bonheur, autant de bisous qu'elle n'a de printemps, un grand merci pour tout ce qu'elle réalise, pour tous les auditeurs et à la guinguette de Radio Chevauchoir, merci beaucoup Lisiane, c'est pour tout Radio Chevauchoir au complet, Louis et Agnès de Warnant, pour Karine et David, pour Véronique de Couvain, un grand merci pour toutes vos belles émissions. Nous réciproquons les dédicaces que nous recevons, ceci de la part de Didier et Françoise de Norville-les-Bois. Un grand merci à vous deux et un bon 21 juillet. Pour vous, nous écouterons le groupe Black.

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1: De Buzet souhaite un très bon anniversaire à Lisiane. Joie, santé et bonheur, autant de bisous qu'elle n'a de printemps, un bon verre à la main, un grand merci pour tout ce que tu organises, Lisiane, à la radio ainsi que sous la guinguette. Continue bien comme ça, un grand merci à toi. Monique, qui l'offre également à tante Eliane, à Eddie et Angélique, Simone de Denay, à Patricia et Annick de Bois-de-Villers, à Jacqueline Le Cire, Rosé Bernard, pour Marie-Jo et Willy, Viviane de Givet, Robert et Yves, pour Véronique de Couvain, également pour Karine et David de Courrières, pour Gisèle de Gève. Elle vous dit un grand merci des dédicaces reçues, quelle réciproque. Elle souhaite une bonne fête nationale de 21 juillet à toute la grande chaîne de Radio Chevauchoir au complet. Et à Lisiane, encore beaucoup d'émissions également sur la radio. Merci beaucoup Monique, pour toi, nous écouterons ici Sepp Presta avec le titre « Bienvenue, madame ».

N'oubliez pas le petit changement. Donc, demain matin, vous aurez votre animateur Jean-François et vendredi à 12h15, votre animateur Frédéric. Et un petit communiqué pour les personnes qui ont réservé pour cette presta. Le paiement est attendu pour le 1er septembre, s'il vous plaît. Un grand merci de votre compréhension. On poursuit avec Trini Lopez en attendant les tops de 11h.

Karine et David de Courrières souhaitent un très bon anniversaire à Lisiane, une bonne journée avec Jean-François, un grand merci pour tout ce qu'elle organise sous la guinguette de Radio Chevauchoir et pour toutes ses émissions qu'elle continue bien comme ça. Karine et David qui l'offrent également à tout Radio Chevauchoir, à tous les internautes pour Gisèle de Gève, Tante Eliane de Profondeville, Didier et Françoise, pour Louis et Agnès de Warnon et pour tous les Lustinois, pour toutes les personnes qui leur font des dédicaces et les réciproques. Ils souhaitent une bonne fête de 21 juillet à toute la grande chaîne de Radio Chevauchoir, sans oublier personne, de la part de Karine et David de Courrières, qui vous disent un grand merci. C'est une deuxième dédicace de Madame Valérie qui souhaite un très bon anniversaire à Lisiane, joie, santé et bonheur, une bonne journée avec Jean-François, une bonne continuation de tout ce qu'elle organise et un grand merci de la musique de Radio Chevauchoir. C'est pour toute la grande chaîne au complet, sans oublier personne. Tout ceci avec de gros bisous à tous et à toutes de la part de Madame Valérie. Merci beaucoup Madame Valérie, ainsi que Karine et David. Une bonne journée de 21 juillet à vous. Pour vous et les personnes citées, nous écouterons ici Ray Charles.

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1: Véronique de Couvin souhaite un très bon anniversaire à Lisiane. Joie, santé et bonheur, autant de bisous qu'elle n'a de printemps. Je te souhaite une bonne continuation dans tout ce que tu organises sous la guinguette de Radio Chevauchoir et encore beaucoup de belles émissions d'accordéon. C'est également pour Viviane de Givet, pour toutes les personnes qui me font des dédicaces et je les réciproque. Pour toutes les personnes qui sont à l'écoute de Radio Chevauchoir au complet, toutes les personnes qui nous écoutent par Internet, je vous dis oui.

grand merci pour toutes les dédicaces que je reçois et je les réciproque. Je souhaite une bonne journée de 21 juillet à toute la grande chaîne au complet, sans oublier personne. Ceci de la part de Véronique de Couvain. Merci beaucoup Véronique, une très bonne journée également à toi. Pour toi, nous écouterons ici Francis avec la Rumba del Sol. On dit toujours, Véronique, que la Rumba, c'est la danse de l'amour. Eh bien, voilà. Merci à toi, Véronique, et bon 21 juillet.

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1: De Radio Chevauchoir à vendre une tondeuse Honda, tondeuse à essence. Prendre le numéro de téléphone à Radio Chevauchoir si cela vous intéresse. 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Là, vous pouvez faire offre de prix. 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Voilà deux petits communiqués de notre radio. Le titre suivant, c'est pour souhaiter un très bon anniversaire à Lisiane, une bonne journée avec Jean-François. Continue bien tout ce que tu organises pour tous les auditeurs ainsi que pour tout ce que tu organises à la guinguette de Radio Chevauchoir. Un grand merci à toi. C'est également pour toute ma famille, pour tout Radio Chevauchoir au complet, sans oublier personne. Ceci de la part de Michel Demalien et de toute la petite famille qui vous souhaite une très bonne fête de 21 juillet à tous et à toutes ainsi qu'aux internautes. Merci beaucoup Michel, une bonne journée à toi. Allez, c'est à peu près l'heure de l'apéro Michel, le voici.

Monique et Daniel de Florène souhaitent un très bon anniversaire à Lisiane, une bonne journée avec Jean-François, un bon verre à notre santé avec un bon morceau de gâteau. C'est également pour lui dire qu'elle continue bien toutes les activités qu'elle fait sous la guinguette de Radio Chevauchoir. Et un grand merci à elle. Daniel et Monique qui vous souhaitent également une très bonne fête de 21 juillet à toute la grande chaîne de Radio Chevauchoir au complet. Il offre aussi à Véronique de Couvain, Marie-Jo du Gaunois et Willy de Fosse pour Léonard du Gaunois, Rosé Bernard, Monique de Buzet pour Robert et Yves, Eva de Lève pour Karine et David de Courrières, Simone de Denay, Tante Eliane pour Micheline de Bambois, pour toute la petite famille de Malien, pour la cavalière Patricia de Bois de Villers. Merci de vos dédicaces que nous réciproquons et une bonne journée à vous tous en cette fête nationale. Merci beaucoup Daniel et Monique, une très bonne journée également à vous. Allez, le disque préféré de Daniel.

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0: Le titre suivant, c'est pour souhaiter un très bon anniversaire à Lisiane. Joie, santé, bonheur. Une bonne journée avec Jean-François. Continue bien tout ce que tu organises pour la radio ainsi que pour la guinguette de Radio Chevauchoir. Un grand merci à toi. C'est pour toutes mes connaissances, avec une bonne journée à tous et à toutes. Ceci de la part de Papy Georges de Thon. Merci beaucoup, Papy Georges. Une très bonne journée également à toi. Pour toi, nous écouterons Toutes les femmes sont belles. Merci beaucoup, Papy Georges.
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0: Et pour toutes nos auditrices et auditeurs qui aiment bien Franck Michael,

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1: Le titre suivant, c'est pour souhaiter un très bon anniversaire à Lisiane, une bonne journée avec Jean-François, encore beaucoup d'organisation à la radio ainsi que sous la guinguette de Radio Chevauchoir. Un grand merci à toi pour tout ce que tu fais. C'est également pour donc Lisiane et Jean-François, pour Willy et Marie-Jo, Willy Defosse et Marie-Jo Dugonois, pour Monique et Daniel de Florène, pour Léona Dugonois, pour Simone de Deneil, pour Françoise, pour toi Julos et Marie-Thérèse, merci beaucoup. Une bonne fête de 21 juillet à tous les auditeurs et toutes les auditrices de la 105.5. Ceci de la part d'Evelyne et Claudie Une bonne journée également à vous, Evelyne et Claudie. Un bon 21 juillet. Pour vous, nous écouterons ici une reprise des Enchaînés par Robson et Jérôme. Merci à vous deux.

Le titre suivant, c'est pour souhaiter un très bon anniversaire à Lisiane. Joie, santé et bonheur. Autant de bisous qu'elle n'a de printemps. Réalise toujours bien tout ce que tu réalises sous la guinguette de Radio Chevauchoir ainsi qu'à la radio. Une bonne journée avec Jean-François. Une bonne fête de 21 juillet à toute la grande chaîne de Radio Chevauchoir. C'est également pour Monique de Buzet, Gisèle de Gève, Eva de Lève, pour toute ma famille, pour le cavalier Marcel, pour Chantal, Simone de Denay, Anne-Marie de Jambes, pour Véronique de Couvain, Tante Eliane, pour Viviane de Givet, Monique et Daniel de Florenne. Un grand merci de vos dédicaces que nous recevons et nous les réciproquons. Ceci de la part de Patricia Marneff de Bois-de-Villers et de Annick. Merci beaucoup à toutes les deux. Une bonne journée à vous. On va t'écouter, pardon, Patricia, avec ce titre-ci.

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4: Mon épouse, un très bon anniversaire, joie, santé et bonheur, encore beaucoup d'années ensemble, une bonne journée ensemble, merci pour tout ce que tu organises pour la radio, ainsi que sous la guinguette de Radio Chevauchoire, une bonne journée à toi, ceci de la part de ton époux Jean-François. Merci beaucoup Jean-François, une très bonne journée également à vous deux. Allez, c'est peut-être ce que tu vas dire, hein, je ne sais pas. En tout cas, un Michel Sardou avec ce titre-ci.

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Suivant, c'est pour souhaiter un très bon anniversaire à Lisiane. Autant de bisous qu'un arbre de printemps, un bon verre à la main, un bon morceau de gâteau, une bonne journée avec Jean-François. Et continue bien à organiser tout ce que tu organises, soit à la radio ou soit sous la guinguette de Radio Chevauchoir. Un grand merci à toi. Je l'offre également à Daniel et Monique de Florène, Robert et Yves, Micheline et Brigitte. Micheline et Brigitte de Bambois, de Fosse-la-Ville. Pour Victor et Viviane de Biémeray, en souhaitant une bonne fête à mon frère Victor et une bonne journée à lui, c'est pour Léona, pour Evelyne et Claudie, Willy, pour Jules et Marie-Thérèse, également pour, pour Marise de Roubaix, pour Véronique de Couvain, Mireille et Georgette de Bambois, pour Josette Francine de Biou, Tanténiane de Profondeville, pour Viviane de Givet et Monique de Buzet, pour Brigitte et André Desgueuzeilles, de la part de Marie-Jo, votre animatrice du Gonois, qui vous souhaite une bonne fête de 21 juillet à tous et à toutes. Merci beaucoup, Marie-Jo. Une bonne journée également à toi. Pour toi et les personnes citées, et il nous restera encore deux dédicaces pour après, pour toi et pour les personnes citées, Franck Michael, 31 rue des Amours.

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1: Il est 12h. Nous fêtons aujourd'hui 21 juillet, Saint-Victor. Saint-Victor est le patron des meuniers, des ébénistes et des personnes victimes de torture. Il est invoqué pour soulager les coliques et pour ne pas être frappé par la foudre. C'est la journée mondiale de la malbouffe.
2: Petit peu pour pouvoir honorer toutes vos dédicaces. Un grand merci de vos appels. Deux dédicaces pour le titre suivant. C'est pour souhaiter un bon anniversaire à notre voisine Lisiane. Joie, santé et bonheur. Encore beaucoup d'organisations sous la guinguette de Radio Chevauchoir. Continue bien tout ce que tu fais. Une bonne journée avec Jean-François, un bon verre à la main et un bon morceau de gâteau. C'est pour toute la grande chaîne de Radio Chevauchoir au complet. C'est pour nos enfants et nos petits-enfants avec une très bonne journée à tous. Une bonne fête de 21 juillet. À tous les auditeurs et toutes les auditrices de la part de Marie-Thérèse et Julos. Merci de l'appel. C'est également pour souhaiter un bon anniversaire à Lisiane, une bonne journée avec Jean-François, un bon verre à ma santé et un bon morceau de gâteau. Merci de tout ce que tu organises, continue bien comme ça. C'est également pour toute ma famille, avec un bon 21 juillet à tous et à toutes, de la part de Cédric de Malien. Merci beaucoup Cédric et Marie-Thérèse. On va écouter ici Alain Barrière et il nous restera encore une dédicace pour après.

Et on arrive à la dernière dédicace de cette matinée. Elle nous vient de notre directrice Lisiane, qui remercie tous les auditeurs et toutes les auditrices qui lui ont souhaité un bon anniversaire en ce 21 juillet. Un grand, grand merci à tous et à toutes. Elle vous souhaite également une très bonne fête de 21 juillet à tout le monde, et encore un grand merci. Merci beaucoup, Lisiane, encore un bon anniversaire. On va écouter ici Ivan Sevic, à l'amour, à la vie.

Eh bien, voilà, c'était Julos avec vous depuis 9h ce matin pour votre émission Matin Bonheur. Donc, demain matin, vous retrouverez votre animateur Jean-François. Encore un grand merci à vous tous et toutes pour tous les appels de cette matinée. Encore un bon anniversaire à notre directrice Lisiane. Une bonne journée à elle. Merci également à Madame Valérie, Gisèle de Gève, Marie-Jo du Gounois, Daniel et Monique de Florène, Josette Francine de Biou, Paula de Lève, Monique et de Buzet, Robert et Yves de Couvain, Louis et Agnès de Warnon, Didier et Françoise de Noville, Julien et Marie-Thérèse de Profondeville et Sarre-Bernard, à Simone de Denay, Luce de Métay, Karine et David de Courrières, Léonard Dugonois et Viviane de Givet qui étaient les parrains et marraines de l'émission. Merci à vous. Donc, comme je viens de vous le dire, n'oubliez pas que demain matin, vous retrouvez votre animateur Jean-François, à qui je souhaite une bonne émission et beaucoup d'appels. Quant à moi, je vous retrouverai, si vous le voulez bien, donc samedi, oui, avec votre animatrice et voyante Luce. Une bonne journée à vous, une bonne fête de 21 juillet, et une bonne journée, que tout aille bien pour vous. Bon appétit si vous passez à table. Je vous dis au revoir et à la prochaine fois, si vous le voulez bien.

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0: La Belgique est à la fois un pays très ancien et indépendant depuis peu. Les Belges ont été mentionnés pour la première fois, il y a 2000 ans, par Jules César dans son livre sur la guerre des Gaules. Toutefois, durant des siècles, la Belgique n'a été qu'une partie d'un ensemble plus vaste d'États. Le pays n'a accédé à l'indépendance qu'en 1830.
1: Le 4 octobre 1830, le gouvernement provisoire proclame l'indépendance des 9 provinces belges. Il charge une commission d'élaborer une nouvelle constitution. Le 10 octobre, il convoque des élections pour élire un congrès national. Le congrès est élu au suffrage direct, mais le système censitaire limite à 45 000 hommes le nombre d'électeurs. Le vote a lieu le 3 novembre, seuls 30 000 citoyens se présentent. Le congrès se compose de 200 membres, issus principalement de la bourgeoisie. Il se réunit pour la première fois le 10 novembre. Jusqu'à cette date, les pouvoirs exécutifs et législatifs étaient exercés par le gouvernement provisoire. Il gouverne par décret. Il proclame certaines grandes libertés, comme les libertés d'association, de la presse, de conscience et d'enseignement.

0: La fête nationale est fixée au 21 juillet par une loi du 27 mai 1890. C'est le 21 juillet 1831 que le premier roi des Belges, Léopold Ier, a prêté le serment constitutionnel. Il a prêté serment de fidélité à la Constitution belge, élaborée par le Congrès national et reconnue le 7 février 1831, ainsi qu'aux lois belges. Un soir, après les chaudes journées de septembre 1830, quelques jeunes gens entrent dans le café de « L'Aigle d'Or », rue de la Fourche à Bruxelles. On offre aux jeunes patriotes le salon du premier pour se reposer. C'est au milieu des paroles généreuses, des rires et des refrains de ces jeunes soldats de la liberté que l'un d'eux, un certain Genval, se met à réciter les vers d'un texte qu'il avait composé et qui traduit les aspirations des révolutionnaires à ce moment-là. C'est ainsi que l'on raconte la naissance de l'hymne national belge en 1830. Si l'anecdote n'a peut-être pas de valeur historique, il est cependant certain que la première Brabançonne fut écrite par Louis-Alexandre Deschet, mieux connu sous le nom de Genval. En 1860, elle fut une fois encore remodelée, mais cette fois, non pas par son créateur, mais par le premier ministre Charles Rogier qui adoucit fortement les paroles virulentes adressées par Genval à l'égard du prince d'Orange, Guillaume de Nassau.
1: Ô Belgique, ô mère chérie, à toi nos cœurs, à toi nos bras, à toi notre sang, ô patrie. Nous le jurons tous, tu vivras. Tu vivras toujours grande et belle. Et ton invincible unité aura pour devise immortelle, le roi, la loi, la liberté.
0: Quant à la musique de la Brabançonne, elle fut écrite pendant les journées de septembre par François Van Campenou. La première exécution publique de l'hymne national belge a eu lieu au Théâtre de la Monnaie, au début du mois d'octobre 1830. La partition primitive a également été modifiée, afin de l'adapter aux paroles de Charles Rogier. En réalité, il n'existe pas de version officielle de « La Brabançonne ». Différentes commissions ont été chargées d'examiner le texte et la mélodie de « La Brabançonne » et d'en établir une version officielle. Leurs travaux n'ont jamais abouti. Néanmoins, une circulaire ministérielle du ministère de l'Intérieur du 8 août 1921 décrète que seule la quatrième strophe du texte de Charles Rogier doit être considérée comme officielle, tant en français qu'en néerlandais.

Du temps a passé depuis le jour où sur mon Sibi, le radiotéléphone de bord de mon camion, j'avais capté le message de Teddy, le petit garçon handicapé. Nous étions devenus de vrais amis, lui et moi. Sitôt que j'avais un peu de liberté, je m'arrangeais pour venir le voir et lui apporter quelques douceurs. Il me parlait souvent de la première visite qu'on lui avait faite et des mille petites choses qu'on lui avait données. Pourtant, je sentais bien que ces visites trop rares ne suffisaient pas à lui redonner le moral nécessaire pour guérir. Il fallait pour Teddy un autre compagnon, qui soit près de lui plus souvent. Ce compagnon, le hasard allait le placer sur mon chemin. C'était l'époque où toute une population se jette pêle-mêle sur les routes. Ça s'appelle les vacances et ça ne souffre aucune entrave. On sacrifie tout à la folie du départ. On plaque tout et on s'en va. Nous les routiers, pendant 48 heures, on s'arrête et on laisse passer le flot. J'avais donc rejoint mon port d'attache en attendant la fin de cet exode et pour tuer un peu le temps, j'allais marcher dans la campagne. C'est là que j'ai trouvé Patapoil. C'était un pauvre petit chien, tout affolé. Un corneau que des salauds avaient attaché à un arbre avec du fil de fer. On devinait l'histoire. La voiture bondée et le petit animal qui avait voulu à tout prix être lui aussi de la fête. On l'avait rejeté une fois, deux fois. Et puis devant son entêtement, on l'avait emmené pour l'abandonner lâchement quelques kilomètres plus loin, dans le premier bois venu. Il s'était débattu, s'en tortillant dans le fil, au point de s'entamer profondément les pattes. Il avait crié, crié, appelant au secours ceux qui déjà l'avaient oublié. Couché sur le flanc, ce n'était plus qu'une pauvre petite boule de poils sanglante et meurtrie. C'est pour ça que je l'appelais Patapoil. Je m'approchais de la bête, et lentement, avec précaution, j'arrivais à la délivrer de ses liens. D'abord, elle me mordit, et puis elle me lécha les mains avec reconnaissance. Je la ramenai au camion, la soignai de mon mieux, et c'est là, en voyant ce petit chien boitiller sur trois pattes, que j'associais Teddy à cet incident. Ce fut comme un déclic. Il était là le compagnon de tous les jours, de toutes les heures, blessé comme lui, solitaire comme lui. Ils uniraient leurs deux malheurs et s'aideraient l'un et l'autre à guérir. J'enclenchais le radiotéléphone et j'appelais. Allô ? Allô, Teddy Bear ? J'appelle Teddy Bear. Allô, Teddy, c'est toi ? Ici ton ami, le routier. Écoute, Teddy, je viendrai te voir demain. Non, non, je ne peux rien te dire, c'est une surprise. Bonsoir, Teddy. À demain. Dans la soirée, je passais un appel général aux copains. J'en accrochais trois ou quatre. Je leur expliquais l'affaire. Ils me promirent tous d'être là. J'installais le petit animal sur un tas de vieux chiffons, je grimpais dans ma couchette et je m'endormis, heureux. Le lendemain, on a pris le bahut et on a filé chez Teddy, les copains et moi. Tous des gars terribles. Ils s'étaient débrouillés dans la nuit pour faire quelque chose pour le gosse. Spanky avait construit une niche avec des planches. Un autre avait tressé un collier et une laisse pour que Teddy puisse emmener Patapoil en promenade quand il remarcherait. Un autre qu'on appelle le cochon à roulettes, parce qu'il conduit le camion frigo d'une charcuterie industrielle, avait voulu apporter de la viande pour toute une ménagerie. Quand on a poussé la porte de la petite maison, j'ai cru un instant que Teddy allait sauter de son lit et marcher. Il battait des mains. On l'a assis dans son fauteuil et on a posé Patapoil sur ses genoux inertes. Il l'a serré, serré contre son cœur. Ils mêlaient leurs larmes de joie. J'ai vu tout de suite que c'était gagné, que ça collerait bien tous les deux. Ah, on a passé une fameuse journée. Et quand il a fallu repartir, tous, même le vieux Ben qui va bientôt lâcher le volant, on avait vraiment l'impression d'avoir 7 ans. Comme la première fois, le Sibi nous a rappelé, quelques kilomètres plus loin. D'abord, on n'a rien entendu. Et puis, en prêtant bien l'oreille, on aperçut de petits aboiements auxquels se mêlaient de gros sanglots d'enfants. C'était Teddy. Et il nous a dit « Merci. Merci à vous, les copains. Vous avez été formidables. Vous m'avez donné la plus grande joie de ma vie.
même si je ne dois plus remarcher. Jamais. On n'a plus osé se regarder, nous autres. On s'est quittés bêtement, sans savoir quoi se dire. On venait de prendre, vite fait, un sacré coup de vieux.

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0: La Belgique est à la fois un pays très ancien et indépendant depuis peu. Les Belges ont été mentionnés pour la première fois, il y a 2000 ans, par Jules César dans son livre sur la guerre des Gaules. Toutefois, durant des siècles, la Belgique n'a été qu'une partie d'un ensemble plus vaste d'États. Le pays n'a accédé à l'indépendance qu'en 1830.
1: Le 4 octobre 1830, le gouvernement provisoire proclame l'indépendance des 9 provinces belges. Il charge une commission d'élaborer une nouvelle constitution. Le 10 octobre, il convoque des élections pour élire un congrès national. Le congrès est élu au suffrage direct, mais le système censitaire limite à 45 000 hommes le nombre d'électeurs. Le vote a lieu le 3 novembre, seuls 30 000 citoyens se présentent. Le congrès se compose de 200 membres, issus principalement de la bourgeoisie. Il se réunit pour la première fois le 10 novembre. Jusqu'à cette date, les pouvoirs exécutifs et législatifs étaient exercés par le gouvernement provisoire. Il gouverne par décret. Il proclame certaines grandes libertés, comme les libertés d'association, de la presse, de conscience et d'enseignement.

0: La fête nationale est fixée au 21 juillet par une loi du 27 mai 1890. C'est le 21 juillet 1831 que le premier roi des Belges, Léopold Ier, a prêté le serment constitutionnel. Il a prêté serment de fidélité à la Constitution belge, élaborée par le Congrès national et reconnue le 7 février 1831, ainsi qu'aux lois belges. Un soir, après les chaudes journées de septembre 1830, quelques jeunes gens entrent dans le café de « L'Aigle d'Or », rue de la Fourche à Bruxelles. On offre aux jeunes patriotes le salon du premier pour se reposer. C'est au milieu des paroles généreuses, des rires et des refrains de ces jeunes soldats de la liberté que l'un d'eux, un certain Genval, se met à réciter les vers d'un texte qu'il avait composé et qui traduit les aspirations des révolutionnaires à ce moment-là. C'est ainsi que l'on raconte la naissance de l'hymne national belge en 1830. Si l'anecdote n'a peut-être pas de valeur historique, il est cependant certain que la première Brabançonne fut écrite par Louis-Alexandre Deschet, mieux connu sous le nom de Genval. En 1860, elle fut une fois encore remodelée, mais cette fois, non pas par son créateur, mais par le premier ministre Charles Rogier qui adoucit fortement les paroles virulentes adressées par Genval à l'égard du prince d'Orange, Guillaume de Nassau.
1: Ô Belgique, ô mère chérie, à toi nos cœurs, à toi nos bras, à toi notre sang, ô patrie. Nous le jurons tous, tu vivras. Tu vivras toujours grande et belle. Et ton invincible unité aura pour devise immortelle, le roi, la loi, la liberté.
0: Quant à la musique de la Brabançonne, elle fut écrite pendant les journées de septembre par François Van Campenhout. La première exécution publique de l'hymne national belge a eu lieu au Théâtre de la Monnaie, au début du mois d'octobre 1830. La partition primitive a également été modifiée, afin de l'adapter aux paroles de Charles Rogier. En réalité, il n'existe pas de version officielle de « La Brabançonne ». Différentes commissions ont été chargées d'examiner le texte et la mélodie de « La Brabançonne » et d'en établir une version officielle. Leurs travaux n'ont jamais abouti. Néanmoins, une circulaire ministérielle du ministère de l'Intérieur du 8 août 1921 décrète que seule la quatrième strophe du texte de Charles Rogier doit être considérée comme officielle, tant en français qu'en néerlandais.

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